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1: On croit souvent qu'il faut accomplir des miracles pour sauver quelqu'un. Pourtant, parfois, il suffit d'une main tendue, d'un sourire ou d'un silence partagé.

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2: Alors, on voudrait vous interpréter une chanson que j'ai chantée quand elle était là. Et puis là, mais elle est grande là. Pour vous ce soir.

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Il est 15h passé de 3 minutes à l'île de la Réunion ce jeudi 27 août et c'est le top départ pour votre émission En avant la musique aujourd'hui. On est ensemble jusqu'à 18h, c'est Clem qui est avec vous et tout de suite on commence avec Evie Rama et Vanessa Désiré pour Été, suivi de Adriano No Sé Qué Pasó sur LFM. Je vous souhaite aussi une bonne écoute et un bon moment et surtout merci de nous avoir choisis pour vous accompagner, que ce soit sur la route, au boulot ou même chez vous.

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C'est clair, mais vous écoutez En avant la musique et vos plus belles chansons continuent sur LFM avec tout de suite Black Tish, Un Boug, suivi de A Connection, Iron, Oh My Name. Je vous souhaite à tous une bonne écoute, un bon moment et surtout une belle après-midi à tous et à toutes. Et surtout merci de nous avoir choisis pour vous accompagner, que ce soit sur la route, au boulot ou même chez vous. D'ailleurs, prudence si vous êtes au volant, faites bien attention et observez bien la circulation qui se trouve autour de vous. Tout de suite, on continue avec Black Tish pour Un Boug. Je vous souhaite à tous une bonne écoute et un bon moment et surtout merci de nous avoir choisis. Bel après-midi à tous.

0: 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Dès 18h, vous allez retrouver Fred pour votre émission Le Casse des 10. De 18h à 20h, surtout ne manquez pas ce moment. 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Vos plus belles chansons, elles ne s'arrêtent pas sur LFM avec tout de suite Balik Tarou pour Bonne Femme Sinois, suivi de ATC Around the World. Je vous souhaite à tous une bonne écoute et un bon moment et surtout une belle après-midi à tous et à toutes. Bonne écoute!
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Et tout de suite, on continue avec une dédicace de la part de Florent de Saint-Joseph qui souhaiterait écouter Si ou veut de Aïssia. Et il dédicace cette chanson à toute sa famille, à l'équipe de LFM Réunion et également à l'animatrice du jour. En tout cas, je te remercie, Florent. Tout de suite, on écoute ta dédicace, donc Si ou veut de Aïssia. Je te souhaite une bonne écoute et une belle après-midi. Merci de nous avoir choisis pour t'accompagner.

0: Vous écoutez En avant la musique sur LFM et surtout restez bien à l'écoute de votre radio. Dès 18h, vous avez rendez-vous avec Fred pour son émission Le Casse des 10, de 18h à 20h. Et vos plus belles chansons continuent avec dans quelques instants Dino de Hélène Segarra. Je vous souhaite à tous une bonne écoute et un bon moment et surtout une belle après-midi.
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Il est déjà 16h à l'île de la Réunion et on commence notre deuxième heure ensemble pour votre émission En avant la musique. Et on se dirige progressivement vers les 17h. Et tout de suite, on commence avec Sista Flo, Mivapi, suivi de Natoxy, Tout accroupi. Je vous souhaite à tous une bonne écoute, un bon moment et surtout une belle après-midi à tous et à toutes.

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0: Il est 16h passé de 14 minutes à l'île de la Réunion et on se dirige progressivement vers les 17h. Et on fait un petit coucou à tous ceux et celles qui nous écoutent depuis l'île Maurice, depuis l'île Sœur. Un petit coucou de la part de toute l'équipe de LFM Réunion et tout de suite on continue avec Choupinou Style. Promesse, suivie de Gérard Lenormand, la balade des gens heureux. Je vous souhaite à tous une bonne écoute et un bon moment. Et surtout merci de nous avoir choisis pour vous accompagner.
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0: Restez bien à l'écoute de votre radio. Dès 18h, vous allez retrouver Fred pour votre émission Le Casse Dédie. Dès 18h à 20h, donc surtout n'hésitez pas à le contacter pour vos messages et dédicaces au 02 62 489 868 ou par SMS au 06 93 048 719. Vos plus belles chansons, elles continuent sur LFM avec dans quelques instants Captain Hollywood Project pour votre chanson Only With You, suivie de Eruption. One Way Ticket. Je vous souhaite à tous une bonne écoute et un bon moment et merci de nous avoir choisis pour vous accompagner. Bonne écoute à tous.
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0: C'était Viré Viré Mamad, ambiance Sega sur LFM. Il est déjà 16h passé de 49 minutes à l'île de la Réunion. On se dirige vers les 17h. Surtout restez bien à l'écoute de votre radio. Dès 18h, vous avez rendez-vous avec Fred pour votre émission Le Casse des Dish de 18h à 20h. Surtout n'hésitez pas à le contacter pour vos messages et dédicaces au 02 62 489 868 ou par SMS au 06 93 048 719. Vos plus belles chansons, elles ne s'arrêtent pas sur LFM avec dans quelques instants ABBA, The Winner Takes It All. Je vous souhaite à tous une bonne écoute et un bon moment et surtout merci de nous avoir choisis pour vous accompagner, que ce soit sur la route, au boulot ou même chez vous. Bonne écoute à tous.
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0: C'était l'ambiance en famille de Suliman sur LFM. Il est déjà 17h, passé de 3 minutes en ce jeudi 27 août. Et tout de suite, on continue avec Emiguel, Oublie pas ton Sega. Suivi de Karen Cheryl, Like a Movie. Je vous souhaite à tous une bonne écoute et une belle fin d'après-midi.
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0: Il est déjà 17h passé de 14 minutes à l'île de la Réunion ce jeudi 27 août et on se dirige progressivement vers les 18h. C'est notre dernière heure à passer ensemble pour votre émission En avant la musique. Et tout de suite, on va continuer avec Harmony, Frédéric Côté-Moi, suivi de Jessie Matador, Mini Kaoulé. Je vous souhaite à tous une bonne écoute et un bon moment et surtout merci de nous avoir choisis pour vous accompagner. Que ce soit sur la route, au boulot ou même chez vous. D'ailleurs, un petit coucou si vous nous écoutez depuis la maison, le domicile. Un petit coucou de la part de toute l'équipe de LFM Réunion. Je vous souhaite aussi une bonne écoute et un bon moment.
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0: Il est déjà 17h, passé de 24 minutes à l'île de la Réunion et surtout restez bien à l'écoute de votre radio. Dès 18h, vous allez retrouver Fred pour votre émission Le Casse Dédie de 18h à 20h. Surtout, n'hésitez pas à le contacter pour vos messages et dédicaces au 02 62 489 868 ou par SMS au 06 93 048 719. Vos plus belles chansons, elles ne s'arrêtent pas sur LFM avec dans quelques instants ambiance Sega Manivelle suivi de Tion les métiers de No Limit. Je vous souhaite à tous une bonne écoute et un bon moment. Et surtout, merci de nous avoir choisis pour vous accompagner. Bonne écoute à tous.
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C'était Mourir sur scène de Jennifer sur LFM, une chanson belle et remise au goût du jour. Vos plus belles chansons, elles ne s'arrêtent pas sur LFM avec tout de suite donc Mamsel d'Ambiance Sega. Je vous souhaite à tous une bonne écoute et un bon moment. C'est la dernière ligne droite pour votre émission en avant la musique cet après-midi.

0: Et on arrive à la fin de votre émission En avant la musique. C'était Clem avec vous. Surtout, restez bien à l'écoute de votre radio. Dès 18h, vous allez retrouver Fred pour votre émission Le Casse des 10 de 18h à 20h. Surtout, n'hésitez pas à le contacter pour vos messages et dédicaces au 02 62 489 868 ou par SMS au 06 93 048 719. Vos plus belles chansons, elles ne s'arrêtent pas sur LFM. Je vous souhaite aussi de bonnes fins de journée. Et à lundi pour votre émission En avant la musique, 15h-18h. C'est Clem avec vous. Je vous souhaite une très bonne fin de semaine, un bon week-end. Bye bye.
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Accroche à toi. Extrait de l'album Ôter Belser, N'a essayé. En souvenir, le casse dédié est en place pour ce 18-20 à 18h11 à La Réunion. Bienvenue avec nous. Le bonsoir à vous tous, très heureux d'être là. Jusqu'à 20h, vous allez donc comme d'hab faire la prog de votre radio. Le 18-20, le casse dédié est en partenariat avec la salle Le Plalana, zone Pépigny à Pierrefonds à Saint-Pierre. En tout cas, c'est un plaisir de vous retrouver également comme chaque soir du lundi au jeudi. Le casse dédié, donc c'est vous qui faites la prog via deux numéros de téléphone au 06 93 048 719 et le standard 02 62 489 868. Dans un instant, on fera tout simplement la lecture de vos messages, mais également les petits bonsoirs que vous nous avez sollicités. Puis je tiens à vous saluer également, hein, vu les contextes de ce qui s'est passé ces deux derniers jours, pour ceux qui ont suivi véritablement l'actualité du moment. Donc tout le monde aurait compris que du côté de Saint-Pierre, en fin de journée de samedi, donc une jeune fille a été tentative d'enlèvement, et cette jeune fille donc n'est que ma fille à moi. Et puis c'est vrai qu'on en parle régulièrement sur les réseaux sociaux, donc je tenais également à saluer toutes les personnes qui m'ont apporté leur soutien, que ce soit à moi ou également à sa maman. Mais je tenais aussi à saluer la presse écrite, je salue également les médias qui ont prêté également main forte à nos côtés, donc dans ces moments difficiles, pour relayer les informations. Vous avez pu constater véritablement que nous recherchons donc une dame qui a été présente lors de cette tentative d'enlèvement du côté de Saint-Pierre. Donc dans la panique, ma fille n'a pas pu malheureusement prendre les coordonnées de cette dame. D'ailleurs, je la remercie, hein, si jamais elle est à l'écoute ou si jamais elle a vu ce message à travers les réseaux sociaux. Nous lui demandons tout simplement de prendre contact avec moi directement au 06 93 048 719 ou le 06 93 06 40 75 ou se rendre directement à la police nationale de Saint-Pierre. Voilà madame, en tout cas, mille merci pour votre présence. C'est grâce à vous, véritablement, que ma fille a pu s'en sortir de justesse. L'affaire est prise au sérieux, donc, par la police nationale.

Tout est mis en œuvre donc pour essayer de retrouver ces trois individus. En tout cas, merci à tous, hein, donc à vous tous, d'avoir relayé les informations. Donc je salue nos confrères radio, nos confrères la presse écrite. Merci du fond du cœur et merci également à vous tous qui avez relayé donc mon message, donc que j'avais publié hier sur ma page personnelle, donc sur les réseaux sociaux. Voilà ce que j'avais à dire véritablement ce soir concernant donc cette tentative d'enlèvement. Et puis ben nous on va reprendre nos émissions véritablement le 18-20. Est en place comme d'hab, jusqu'à 20h vous faites la prog de votre radio. Et puis nous on va fortement démarrer avec ce petit souvenir, Peter Sloan, besoin de toi.

Peter Sloan à l'instant avec Besoin de toi. Envie de rien. Merci de démarrer cette soirée à l'écoute de votre radio, le casse dédié donc, qui prend place maintenant. Les petits bonsoirs, celui de Loïc, Amy, Dani, Julia du Tampon, Laura, Gaëlle, Sandra de Saint-Jean, Jules de Terre-Sainte, Francesca de Saint-Paul, Pamela du Tampon, Sophie du Tampon, Elena, Karine de Saint-Jean, tout ce petit monde donc qui est avec nous ce soir. Et on s'arrête maintenant pour la lecture de vos messages. Bonsoir Fred, en forme, on va dire, ça va mieux. Hein. Voilà, plus de peur que de mal, mais ça va. C'est Madame Fontaine d'Eliane. Je veux dans les yeux d'Émilie une bonne version à la Fred pour moi. Direction My Gym à Saint-Jean. T'as besoin d'effort quand même. Fais la gym et en même temps, il écoute la radio. Que t'es casse dans les oreilles, tout ça là, c'est comme ça il se passe. Écoute, ben moi, ça me fait énormément plaisir. Merci en tout cas de la fidélité que vous portez à LFM Réunion. Bonsoir Fred, c'est Loli de Saint-Pierre. Je voudrais Albéric Louison, l'amour magique pour mon plaisir personnel. Salut Fred, c'est Pascaline. Passe-moi s'il te plaît Cassav avec Siwo. Bonsoir à tous, c'est Priscilla du Tampon. Je voudrais la nouvelle version de Jean-Jacques Goldman. Pas toi. Bonsoir LFM, c'est Daniela du côté de Saint-Jean. Passe-moi s'il te plaît ta tasse avec famille. Eh bien on y va, nous il est déjà 18h19 à l'île de la Réunion. Le casse dédié avec Fred jusqu'à 20h en partenariat avec la salle Le Plalada, zone pépinière Pierrefond Saint-Pierre. Dans les yeux d'Émilie, on y va. Allez, belle reprise par Collectif Métissé de son origine Jonassin.

0: Ah ça c'est merveilleux, même à la salle de sport on nous écoute dans les yeux d'Émilie. Avec la reprise version collectif, métissé. Eh ouais. Et puis à l'origine de ce titre-là, Joe Dassin, pour les connaisseurs. Allez, on va marquer nous une pause. Et puis on retrouve vos programmations avec Albéric Louison, Kassav, Goldman et Tataz.
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0: Mister Kassav à l'instant avec Siwo. Et puis bah, on va marquer la pause hein, et retrouver donc Jean-Jacques Goldman avec Patois, la version remix 2026, Tataz également qui arrive avec Famille, tout cela qui a été programmé via le canal SMS au 06 93 048 719.
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Danse avec moi dans le Casse d'Élie, 18h-20h en partenariat avec la salle Le Planada, zone pépinière Pierrefonds à Saint-Pierre. Allez, on y va nous pour poursuivre vos messages. Et bonsoir Fred, c'est Colette. Je te souhaite force et courage pour ta fille. Merci, c'est gentil Colette. Pour moi ce soir, ça sera Sting et Police avec Every Breath You Take. Bonsoir Fred, c'est Aurore. Je voudrais écouter Tarkan avec Simaric. Salut Fred, passe s'il vous plaît la chanson de Slimane, Tu m'as sauvé. Salut Fred, courage à toi, une pensée pour ta fille. C'est Julien de Grandbois, toujours fidèle. Passe-moi s'il te plaît Jean-René Loblas avec Mon bon Dieu. On en a besoin de la prière. Merci, merci pour vos messages de sympathie. Ça nous touche fortement. Et puis on fera plaisir également à notre fidèle May du côté de Saint-Jean, qui elle a choisi le duo Vita et Slimane, Je te le donne. Bonne soirée à May, merci également pour ta fidélité. Merci à tous d'être là. Le Casse d'Élie jusqu'à 20h, partenaire de l'émission Le Planada Saint-Pierre, où il vous attend avec Cédric et Roger ce dimanche. Le temps pour moi de vous rappeler les numéros de téléphone 06 93 048 719 et le standard 0262 489 868.

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Allez, 19h13, on entame donc cette deuxième partie de votre émission. Le casse dédié au 06 93 048 719. 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Eh bien, nous, on y va pour la suite de la lecture de vos messages. Bonsoir Fred, c'est... Alors, bonsoir Fred, c'est horrible, je suis de tout cœur avec toi et ta fille, la vie est mal foutue. Tu pourrais mettre, s'il te plaît, Lionel Richie avec Say You, Say Me, bisous à toi, et c'est signé Gwendoline. Merci, merci pour ton soutien Gwendoline, merci à vous. Hein. Salut Ludivine de Saint-Jean, pour moi s'il te plaît, R. Kelly avec I Believe. Bonsoir, la LFM, c'est la team Estelle. Passe-nous ce soir Joël Tenob avec Attirance. Une grosse pensée pour ta fille. Force à elle, Fred, et bonne soirée. Bonsoir, c'est JP, Fred, mais pour nous ce soir Bart avec Fais rouler. Voilà, on s'en est mêlé un petit peu les pinceaux techniquement ce soir. Ça arrive que très rarement, mais ça arrive. Hein. C'est comme ça. Say you, say me, Lionel Richie.

Roger à l'instant souvenir avec Hey Amor dans le casse dédié. Les derniers instants de votre émission, puisque c'est le dernier rendez-vous de la semaine. Le casse dédié. Bonsoir, c'est Lydia. Fred, passe-moi Attic. On s'est promis. Salut, c'est Chloé de Petite-Île. J'aimerais écouter Black Tea avec Catherine. Bonsoir Fred, c'est Aurélie. Ce soir, je voudrais Goulam avec Tiamo. Bonsoir Fred, c'est G. J'aimerais écouter Zeko avec Eva. Je te souhaite une très bonne soirée. Merci. Bonne soirée également à vous. Jusqu'à 20h, il nous reste à tout casser 24 minutes à passer ensemble avant de refermer cette dernière édition de la semaine du Casse Dédi. Par contre, le retour s'est signé ce samedi pour le retour du Weekend Party et le rendez-vous du spécial invité, c'est Damis qui sera avec nous dès 10h. 06 93 048 719 pour les SMS et le standard 0262 489 868. On salue les personnes qui nous écoutent en FM, mais également sur le net, mais aussi sur les applications. Merci de votre fidélité.

Agnella, Zila, Aïcia, Misty, Sista Flo, La Vie en Rose. Et c'est de cette manière qu'on va terminer le casse dédié de cette soirée. Côté radio, on aura l'immense plaisir de vous retrouver tout simplement dès samedi pour le week-end parti avec Damis en invité dès 10h. Ça y est, c'est la rentrée du rendez-vous du spécial invité qui a été mis en vacances tout le mois d'août. Et puis, eh bien, il ne me reste plus qu'à vous souhaiter, bien sûr, une très très très très belle soirée avec nos programmes, bien évidemment. On se quitte sur un souvenir magnifique d'ailleurs de Phil Collins. Et ces années 80 va se poursuivre jusqu'à demain matin, 6h. Bonne soirée.

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